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Une semaine qui débute, oui très bien, ce lundi 29 juin, aujourd'hui le soleil scintille déjà sur un océan de musique. On lève les voiles, vous écoutez FIP, il est 7h.

Doua Saleh, l'artiste non-binaire d'origine soudano-américaine, n'œuvre pas que sur les plateaux de tournage. L'artiste écrit et chante sa propre musique. Son deuxième album est d'ailleurs paru récemment, l'album Of Earth and Wires, enregistré entre les tournages à Londres, New York, à Los Angeles ou à Minneapolis. À retrouver à Paris, en concert au Trabendo le 9 juillet prochain, Doua Saleh avec cet album. Indie pop, R&B, électro, folk soudanais, dance britannique et funk carioca, un joyeux cocktail que l'on goûte, que l'on déguste par petites lampées depuis le début du mois. Et dans la petite rasade qui va suivre, on entend aussi invité sur ce titre Bon Iver, ce chef de file de la scène électro-folk indépendante américaine. C'est une sélection FIP.

Un artiste de soul, pas américain, brésilien. Même si le musicien s'est vite envolé vers les US pour tâcher d'y trouver le succès. Mais le personnage y a d'abord finalement passé du temps en prison, par épisodes fréquents, avant d'être renvoyé chez lui, pour que quelques années plus tard, l'un de ses titres fasse finalement un carton. Alors l'argent abonde, ainsi que les propositions et tutti quanti. Sauf que l'artiste est, c'est officiel, impossible dans la vie. Son humeur imprévisible, son goût pour les armes à feu, pour les sujets controversés, pour l'ironie aussi, incontrôlable, ingérable. Il n'hésite pas à lâcher ses deux chiens dans le bureau du président d'un label avec lequel il se trouve en désaccord. Il a aussi enregistré avec le groupe de James Brown pour finalement en brûler les bandes juste après. Sans parler de son penchant pour les drogues psychédéliques, ce qui lui vaut de rester coincé là-haut, persuadé de l'arrivée imminente des extraterrestres. Et ce, avant de s'embringuer dans une secte qui devient sa raison de vivre. Oui, jusqu'à ce qu'il trouve sa propre femme dans les bras de son gourou. Voilà qui finira de le faire redescendre sur Terre, ou plutôt aux enfers, de retour dans tous ses travers. Néanmoins, cela n'aura pas empêché l'artiste de rencontrer le succès à nouveau avec un album, devenu album d'anthologie dans le genre « Nobody Can Live Forever ». Sans attendre une demi-croche de plus, on en écoute cet extrait, Tim Maia en 73 et tout de suite sur FIP.

À l'instant sur FIP, Claude Fontaine chantait « Laissez-moi l'aimer ». Et dans son fameux roman philosophique, Hermann Hesse disait finalement un peu la même chose. Analyser le monde, l'expliquer, le mépriser, cela peut être l'affaire des grands penseurs, mais pour moi il n'y a qu'une chose qui importe, c'est de pouvoir l'aimer. De ne pas le mépriser, de ne le point haïr tout en ne me haïssant pas moi-même. De pouvoir unir dans mon amour, dans mon admiration et dans mon respect tous les êtres de la terre sans m'en exclure. FIP ? Oh oui.

Darlene, c'est un film documentaire qui a été tourné à peine quelques semaines après que les Stones soient numéro 1. Au top 50. C'était avec I Can't Get No Satisfaction. Alors ce film-là immortalise la transformation de ce groupe populaire de rhythm and blues en un célèbre groupe de rock and roll. On y suit Mick Jagger, Keith Richards, Charlie Watts, Bill Wyman et enfin Brian Jones lors de leur traversée de la campagne irlandaise en train, du passage d'un concert à l'autre, devant une horde de fans hurlantes. Charlie is my darling, un documentaire à voir, à revoir. Vous le trouverez facilement sur le Big Bad Web. Et pour l'heure, sur Fip, on écoute les Stones en 1964.

All Night Long, Immuable, Lionel Richie sur Fib à l'instant en 1983 et Lionel Richie sur scène dimanche le 5 juin prochain, 77 ans et tout son talent sur la scène du Festival de Jazz de Montréal, le Montréal Jazz Festival. 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

La chanson Tati Bakary à l'instant sur FIP. Oui, dans cet album, elle chante la famille, donc, mais aussi les départs, l'espoir et les blessures invisibles. Fatoumata Diawara, autrice, compositrice, guitariste et rossignol malien, livre donc un album intime, l'album Massa, dont nous écoutions cet extrait à l'instant. 12 titres en sélection FIP ce mois-ci, Massa, à découvrir en live également sur la scène des festivals cet été, notamment à Arles le 16 juillet. À 7 le 30, et puis la diva malienne donnera aussi un concert à l'Olympia à Paris, mais ce sera le 25 novembre prochain, on aura le temps de vous en reparler.

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Plutôt joyeux ou plutôt grincheux ou timide, dormeur, atchoum, prof ou simplet, aujourd'hui, les sept, mon général, les sept nains sont à l'origine de cette variation funk jazz. Hey he, I ho, pour vous accompagner en cette matinée, en ce tout début de semaine, on fait presque donner les grandes orgues sur FIP, aux côtés de Martin à la batterie et Wood à la basse, de l'orgamon B3, John Medeski est au clavier.

Tout y est plus mystérieux, jusqu'à ces grandes ombres qui flottent parfois paisiblement, les nuages, ces hameaux célestes. La mer réjouit notre âme parce qu'elle est, comme elle, aspiration infinie et impuissante, élan sans cesse brisé de chute, plainte éternelle et douce. La mer nous enchante ainsi comme la musique qui imite les mouvements de notre âme. Notre cœur, en s'élançant avec les vagues, en retombant avec elles, oublie ainsi ses propres défaillances et se console dans une harmonie intime. Merci Marcel. Marcel Proust, du côté de chez FIP, avec ce thème Oceanic Friend, la traversée continue.

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À l'instant sur FIP, le tube des Corgis en 1980, redécouvert, revisité par Beck en 2004, dans la bande originale de Eternal Sunshine of a Spotless Mind, le savoureux film de Michel Gondry. 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

On ne veut pas l'interrompre, c'est le tromboniste Robinson Coury sur FIP à présent dans un extrait de son nouvel album Transara, 11 titres habités, un album dans lequel il œuvre en trio, sauf sur ce thème-ci, Hope, un titre court, alors on vous racontera son histoire une autre fois. On écoute Robinson Coury en sélection FIP.

En effet, c'est bien le morceau samplé par Eminem sur My Name Is, son tube en 99. I've Got The Blues, c'est signé Labi Siffry, ce chouette petit blues du lundi matin. Labi Siffry qui avait posé une condition avant d'autoriser l'utilisation du sample. Il avait exigé que les propos misogynes et homophobes des paroles d'Eminem soient modifiés. Chapeau Labi, Labi Siffry, un gars discret par ailleurs, c'est pour cela qu'il est resté assez méconnu. Néanmoins, un riff funky qui voyage dans le temps, du riff hi-fi.

1420 MHz, c'est la fréquence de l'hydrogène, à savoir la molécule la plus présente dans l'univers. C'est pourquoi 1420 MHz, c'est aussi la fréquence réservée aux observations radioastronomiques. Et le 15 août 1977, l'une de ses grandes oreilles tournées vers l'espace, un radiotélescope, captait un puissant signal radio provenant du cosmos. Pendant 72 secondes, un son qui depuis n'a jamais été détecté à nouveau. Un signal qui n'a toujours pas d'explication, on n'en connaît ni la nature ni l'origine, et pas non plus de débarquement de petits hommes verts depuis. Le mystère reste entier et a inspiré ce titre. C'est un extrait d'Inferno, le nouvel album mystique de Boards of Canada, en sélection FIP.

La bonne musique ne se trompe pas et va droit au fond de l'âme chercher le chagrin qui nous dévore. C'est le point de vue de Stendhal et Fip ne dira pas le contraire en vous souhaitant une belle et douce fin de matinée en musique.

découverte coup de cœur ce mois-ci. On partageait l'instant avec le duo Meridian Brothers et Mexican Institute of Sound. Ensemble, ils allient mélodies du Mexique et de la Colombie. Leur album s'appelle Ruido Tovar. Il est à découvrir en sélection, comme cet extrait qu'on écoutait il y a quelques secondes avec Beck comme invité.

Bienvenue en 1893 sur FIP avec cette composition de Gabriel Fauré, initialement imaginée comme le numéro d'une musique de scène du bourgeois gentilhomme, mise en scène alors par Paul Porel pour l'Eden Théâtre. Mais le théâtre fait faillite, la représentation n'aura jamais lieu et la pièce de Fauré restera inachevée. Ce jusqu'en 1898 où il remet l'ouvrage sur le métier. Et voici cette Sicilienne en sol mineur opus 78, officiellement créée. On l'écoute adaptée ici pour violoncelle et piano sur FIP.

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1969, les Stones enregistrent Gimme Shelter, d'abord en février et puis en mars, et en octobre et novembre sont ajoutées alors les voix et chœurs de Mary Clayton. Là, elle faisait une reprise solo du titre emblématique, on était alors en 70, avec une version survitaminée à la soul.

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La voix de Rituel X sur Fip, le rappeur d'origine comorienne, s'est associé au producteur et compositeur Ivy pour son projet La réalité du déconstruit. On oscille entre punchline, sensibilité, nostalgie, une production ultra léchée. Coup de cœur de Fip ce mois-ci.

On se levait de sous la douceur de Laura Mich sur Sip, la chanteuse, saxophoniste et productrice électro-britannique livre un nouvel album. Lithique, après son premier projet dans les nuages, son deuxième au centre de la Terre, voici que le nouvel élément qui l'inspire cette fois-ci est aussi multiple que primitif, ce sont les pierres. Une musique donc qui surgit du chaos et du sol, à découvrir en sélection sur Sip.

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Recueil de 8 contes de fées, 8 contes imaginés par Charles Perrault et sortis en 1697. Les contes de la mère Loi. À l'époque, il est le premier adversaire de La Fontaine, Nicolas Boileau, La Bruyère, dans ce qui oppose les anciens et les modernes. Alors pour ne pas qu'on le reconnaisse, la première édition de l'œuvre sort sous le nom de l'un de ses fils, Pierre d'Armancourt. Les contes existent déjà, mais pas encore pour les enfants. Et là, c'est un succès. Il faut attendre la seconde moitié du 19e pour que le message passe et une fois l'affaire lancée, le succès est total. Déclinaison en suite de piano, en film d'animation, en long métrage, ballet et opéra, comme ici avec Maurice Ravel, interprété par Martha Argerich au piano.

Allez, changement d'ambiance, on s'apprête à écouter la voix de Pedro Mizutani sur Cip, chanteur originaire de Rio de Janeiro qui met en lumière la musique populaire brésilienne. Comme thématique, il embrasse l'angoisse écologique, la dépendance aux substances et la peur de l'abandon. Joyeux programme, Lové, dans son album Nova Bossa, à découvrir en sélection sur Cip.

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Parmi eux, Sting, Nick Cave, John Legend, Agnès Obel et une soirée qui verra se succéder les Isley Brothers et The Roots. 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

Tsege Mariam Gebrou. Voici le patronyme d'une religieuse orthodoxe, compositrice et pianiste éthiopienne qui aura vécu 100 ans entre 1923 et 2023. On l'appelait la pianiste nonne. Autodidacte, elle aura marqué la seconde moitié du XXe siècle avec ses compositions qui mêlaient héritage classique occidental et inspiration éthiopienne. On l'écoute ici en 1972 dans The Home of Beethoven sur Chypre.

Tu ressembles au beau palmier svelte et doucement balancé sur sa tige et tu te mires dans l'œil de ton jeune amant comme le palmier dans l'eau transparente de la fontaine. Voilà ce qu'aurait dit Victor Hugo, mais je ne suis pas Victor Hugo. Me voici donc vous annoncer le palmier, cette fois-ci de Michel Aumont sur FIP.

23h sur Chip, vous êtes au Brésil et vous entendez passer les oiseaux sauvages, Pássaros Selvagens. Le Brésil est un véritable sanctuaire pour la faune sauvage. Le Macaos hyacinthe est un des plus grands perroquets du monde, au plumage bleu foncé et jaune. Le héron des Brésils est à couleur rouge vif, se rencontre dans les rivières et les marais du Brésil. Le toucan, toco. Toucan, typique des savanes brésiliennes, connu pour sa taille impressionnante et sa couleur verte. Pour une expérience immersive, il est recommandé de se rendre dans des zones naturelles comme la forêt amazonienne ou le Pantanal, où la biodiversité est la plus riche. 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

The Lemon Twigs, à l'instant, le duo fraternel de Long Island qui est venu faire un tour dans les studios de FIP. C'était le 1er juin, en session live pour leur 6e album Look For Your Mind. Un bijou de pop 60s.

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À l'ombre de Phippe dans le jardin de Dolly, Gabriel Fauré fait entrer Péléas et Mélisande. Vous ne savez pas où je vous ai mené ? Je viens souvent m'asseoir ici vers midi lorsqu'il fait trop chaud dans les jardins. On étouffe aujourd'hui, même à l'ombre des arbres. Oh, l'eau est claire, dit Mélisande. Elle est fraîche comme l'hiver. C'est une vieille fontaine abandonnée. Elle ouvrait les yeux des aveugles. Elle n'ouvre plus les yeux des aveugles. Depuis que le roi est presque aveugle lui-même, on n'y vient plus. Comme on est seul ici, on entendrait dormir l'eau. Voulez-vous vous asseoir au bord du bassin de marbre ? Il y a un tilleul où le soleil n'entre jamais.

Agua, agua, agua, buvez de l'eau, surtout de l'eau, et mangez des figues de Guinée. Allez même les cueillir le 16 juillet avec la brésilienne Mariana Froes, que l'on écoutait à l'instant, qui entrelace les genres avec subtilité dans ses compositions, de la bossa nova, de la samba, du bayao, abreuvé de jazz, de R&B. Elle sera sur l'une des scènes d'Arles, animée du 13 au 19 juillet par le Festival des Suds d'Arles avec FIP.

Too much noise, ça tu brimes mais pas pour rien. Mike Gaver, Romanette à l'instant, largement épaulé d'un collectif breton qui sillonne les sonorités du monde. En sélection FIP à l'instant, le 7e album de Stan High Patrol, Skanking and Janking, conçu pour le mouvement et les rencontres sûrement.

La beauté sauvera le monde, une philosophie musicale sur FIP. Il était une fois dans la forêt de Sherwood un vieux chêne. Le chêne légendaire de Robin des Bois est mort, victime de la chaleur et du tourisme. Le Major Oak, un chêne âgé d'environ 1000 ans dans la forêt de Sherwood, était l'un des plus volumineux d'Europe, avec un tronc de 11 mètres de circonférence. Il n'a produit aucune feuille cette année après plusieurs printemps de déclin. Selon la légende, il a servi d'abri au hors-la-loi et héros Robin des Bois. Cette disparition est attribuée à une conjoncture, une conjonction de facteurs, une succession d'étés chauds et secs, mais aussi au tassement du sol provoqué par les 350 000 visiteurs annuels. Les dispositifs censés le préserver aussi était installé dès 1904, cavité comblée au béton dans les années 1960 et qui ont pu paradoxalement accélérer son affaiblissement en perturbant sa croissance naturelle. Bref, l'arbre restera néanmoins debout, son bois est mort, mais offrira un habitat précieux à de nombreuses espèces.

Can't ever leave you, si c'est pas des mots doux ça. S'il est une doctrine à suivre, et bien recevez celle à l'instant de Jalen Nkonda, Doctrine of Love, et son second album, qui chante l'amour avec talent et conviction. C'est chaloupé chaud et plein de roucoulades de cordes savoureuses, avec des choristes sur le qui-vive. Jalen Nkonda, désormais tête de gondole du label Dapton, offre ces irruptions vocales qui font un bien fou. Doctrine of Love est une médecine à trouver dans les sélections de FIP.

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Prude, lewd, n'éludez pas la question sur ce qui est bon pour soi. Chassol l'a mis dans son album Funny How, incitant à prendre la parole comme si vous vouliez chanter et à rire aussi. Funny How, on l'écoutait à l'instant en extrait, une sélection FIP, apprendre pour la route.

Ne partez pas à Saint-Tropez avec Fip, le transistor twist, quand vous lui dites que vous allez revoir votre Normandie. Pause au vert et au fil de l'eau sur la palette de Monet cet été lors du festival impressionniste, une extension du jardin de Giverny dans toute la Normandie et notamment le long de la Seine qui symbolise la ligne de vie de Monet, du Havre à Paris en passant par Honfleur, Rouen ou encore Vernon. Festival qui célébrera le jardin comme espace d'expression, de reconnexion, tantôt intime, tantôt ouvert sur le monde. Une programmation tournée vers l'art contemporain, des propositions gratuites dans l'espace public, de quoi explorer la Normandie autrement. Et pour ceux qui souhaitent voyager sans voiture, la plupart des villes sont accessibles en train, à vélo ou à pédalo. Il faudra prévoir cependant un peu plus de temps.

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Un doux baiser de Maro à l'instant au cœur de FIP qui papillonnera au Montre Jazz Festival du 3 au 18 juillet. 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

Un de perdu, 10 de retrouvé après tout. Allez, enfin, enfin vous êtes sortis. Et loin, loin de la capitale, loin des villes, direction le Gers. Trouvez l'endroit idéal pour une marche partant du charmant village de Condon. Croisez la maison éclusière où l'on manœuvre encore l'unique double écluse manuelle, encore en activité sur la rivière Baïse. Endroit charmant, intime, secret pour vos moments taquins. Le point de départ du sentier de la Baïse à Condon peut se faire au port, au niveau de l'écluse de Gauge. Et si vous n'êtes pas vraiment dans le Gers, eh bien partez plutôt pour le Tarn et donnez-nous votre localisation sur FIP.fr.

Sommeil, base de la tranquillité, cercle de sommeil. Sur la palette de Max Richter, qui a écrit la BO d'Amnet que l'on écoute ici, vous pouvez naviguer sur son site au sein de ses différentes créations qui invitent au sommeil. Et puis certains Lemfip, hier soir, traversaient par la bande sonore le génie de Jacques Tati. La ressortie de ses films cet été nous offre l'occasion d'un jour de fête dans les vacances de Monsieur Hulot, d'une parade et d'un playtime dans le trafic de mon oncle. Une émission en podcast sur fip.fr.

For the tears in your eyes, pour les larmes dans vos yeux, recevez sur FIP quelques mots de Christiane Singer. Celui qui a vu son ombre est plus grand que celui qui a vu les anges. Celui qui a touché ses abîmes et qui a pourtant choisi la vie met le monde debout. La vie n'a pas de sens, ni sens interdit, ni sens obligatoire. Et si elle n'a pas de sens, c'est qu'elle va dans tous les sens et déborde de sens, inonde tout. Elle fait mal aussi longtemps qu'on veut lui imposer un sens, la tordre dans une direction.

direction ou dans une autre. Si elle n'a pas de sens, c'est qu'elle est le sens. Et si l'essentiel d'une vie consistait à accueillir l'ébranlement, la secousse, le dérangement causé par l'autre.

Mais la meilleure place avec FIP pour étaler votre grand bazar, comme le fait Pico, qui pèse ses mots, mais les choisit rafraîchissants, caressants, qui font circuler l'air pour s'étendre comme un grand pagne frais, une pelouse tendre et douce comme un tapis. Les mélodies de Pico sont à savourer dans l'album Presque Pop, en sélection FIP, dont on écoute tout de suite un titre, Grand Bazar.

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2: Trop chaud pour épiloguer. Antoine Boss, est-ce qu'on ne rentrerait pas directement dans le vif du sujet ce soir ?
3: J'avais été prévenu que ce micro d'intro était particulier, j'avoue qu'il l'est. En effet, partons pour un nouveau voyage dans l'histoire du jazz où passé, présent et futur s'entrecroisent. Mais avant de plonger dans le jazz, j'allais débuter avec une petite formule de politesse quelque peu désuète. How do you do, Marjolaine ?
2: Ah, oh, joli, c'est magnifique, ça permet d'introduire l'album du club, il est fort, bravo Antoine Boss, je vous félicite. Et oui, l'album du club, on le doit au New Jazz Underground, vous parliez de ces jazz modernes et traditionnels qui se croisent, et c'est précisément ce qui se passe dans ce trio new-yorkais, trio dont la notoriété s'est envolée pendant la pandémie, période à laquelle ils se filmaient en train de jouer dans des jardins. On se méfie parfois de ces groupes qui explosent sur les réseaux sociaux, ça donne du bon et du moins bon, là en l'occurrence c'est du très très bon. C'est un trio sax, contrebasse, batterie, c'est une formule dans laquelle Sonny Rollins a prié fut un temps et brillé. L'occurrence, il a les deux, il nous a quittés récemment, d'où la raison pour laquelle on lui adresse une prière. Bref, New Jazz Underground, c'est le nom de ce trio qui est ancré dans la tradition, qui est aussi évidemment coloré par la musique qu'écoutent ces trois jeunes qui sortent de la Juilliard School, à savoir le hip-hop. Voilà, c'est un album qui nous a beaucoup plu, il s'appelle Hoodies, et on a choisi pour démarrer ce Club Jazz à FIP, How Do You Do ? Ça y est, on peut y aller. Bienvenue au Club Jazz à FIP.

0: Alerte polémique, je risque de me faire lapider en place de grève, mais je crois que je préfère cette version de Feeling Good par Andy Bay à celle de Nina Simone, figurez-vous Antoine.
1: Et c'est marrant parce que cette version, elle a été chantée avant celle de Nina Simone, donc elle porte peut-être pas tout le poids. Celle-ci, elle a quelque chose d'un peu plus léger, d'un peu plus facile, si j'ose dire. Et pourtant, derrière, il y a Kenny Burrell à la guitare, etc. Et donc Andy Bay avec ses sœurs, puisque c'était le trio qu'il portait avec Salomé et Géraldine. Et puis, il y a plein de sophistication. Et pourtant, c'est pas très ostentatoire, mais c'est très beau. Il y a cette voix de basse derrière qui est vraiment impressionnante. Puis c'était une manière de répondre à cette première question. How do you do? Feeling good. C'était un petit truc comme ça. Et puis, il n'y a rien d'ostentatoire non plus dans ce qu'on va écouter là. Au contraire, c'est quelque chose de l'ordre du bonheur simple et un peu plein, de l'ordre de la béatitude, mais pas celle que vous avez apprise au catéchisme, de celle que cherche à transmettre ce très beau projet qui a été fondé en 2014 par un poète, Thomas Sayers Ellis, et le saxophoniste James Randon Lewis, et qui voulait prolonger l'héritage d'Amiri Baraka, le poète et critique et militant. Et dans leurs albums, les frontières qui étaient entre celles de jazz et poésie disparaissent, les poèmes deviennent des chansons, les chansons des manifestes, et puis les improvisations des conversations. On est plus proche de la félicité que du sermon, avec ce Damn Down Beatitudes.

0: On évoquait hier soir, Antoine Boss, avec Gilles Peterson, ce label Hubro, label qui réunit exclusivement des artistes inclassables comme Mariam Valentin, qu'on vient d'entendre.
1: Exactement, ce label qui s'est fait connaître par sa capacité à aller chercher très loin, en effet. Et là, la petite histoire, c'est que Mariam Valentin est au printemps 2023 à Bâle, et elle observe la ville qui sort de l'hiver, les arbres qui bourgeonnent, le Rhin qui circule et qui déroule. Et puis quelques semaines plus tard, elle se retrouve à Bergen avec le Westnork Jazz Ensemble. Et elle arrive avec ses quelques souvenirs griffonnés comme ça, et en deux jours, l'ensemble transforme ces quelques notes, ces quelques écrits en une musique collective très inspirée, comme vous avez pu l'entendre. Et justement, on va rester en Suisse au frais aussi, avec un grand ensemble et la même inspiration, j'espère, avec un orchestre qui sonne comme un programme. L'orchestre s'appelle l'Orchestre Tout-Puissant Marcel Duchamp. Tout-Puissant, hommage aux orchestres populaires d'Afrique de l'Ouest, et puis Marcel Duchamp, à l'artiste qui aimait brouiller les frontières. Et là, finalement, c'est la même chose. Du minimalisme répétitif for sure, et une fanfare de jazz expérimental aussi. Ça s'appelle blabber, c'est une sorte de bavardage collectif où chacun, chaque détail trouve sa place.

0: Vous aviez choisi d'inaugurer ce club Jazz à Fipe avec la voix d'Andy Bay et à l'instant celle de Lou Rawls. Décidément, Antoine Boz, vous êtes sensible aux grandes amplitudes vocales parce que tous les deux couvraient 4 octaves.
1: C'est vrai. Alors, je n'avais pas cette information des 4 octaves, mais alors, c'est l'intérêt de venir au club, c'est d'en apprendre aussi même derrière le micro. On est toujours très heureux. Oui, puis il a quand même cette ampleur, en effet. Et puis, il y avait quelque chose chez Lou Rawls, du chant, évidemment, mais de quelque chose de l'histoire à raconter aussi, en fait. Et Lou Rawls faisait les deux. Chaque mot semble peser un peu plus dans son phrasé. Il y a une vraie gravité qui s'installe. Et puis, ce Whispering Grass qui l'a transformé d'une chanson légère en une confidence un peu plus nocturne. Et ça m'a donné envie de poursuivre sur ce même thème avec ce Soul Talk de Leo Wright. Leo Wright, alors, il a mené discrètement ces quelques groupes, mais il aura joué avec Dizzy Gillespie, Charles Mingus et puis surtout l'orchestre de Count Basie. Et c'est une discrétion qui se perçoit encore même sur ce titre que vous allez découvrir. Il n'y a pas de démonstration, il n'y a pas d'urgence. Il y a 4 musiciens qui s'écoutent, qui se parlent, qui se comprennent avec une clarté pleine de soul. En l'occurrence, Soul Talk de Leo Wright.

0: Peut-être pourrions-nous dire de l'artiste qui suit qu'il était le petit protégé de Nat Adderley et qu'il a d'ailleurs hérité de son cornet, sa... Dresse un sacré portrait du bonhomme, déjà.
1: Exactement, il s'appelait Longinus Parsons. Et un vrai virtuose, là on est vraiment de l'ordre du virtuose. Et vous savez, c'est ce genre de musicien que tous les autres musiciens connaissent, entre guillemets, mais que finalement le grand public a un peu trop, pas assez vu finalement. Un professeur très recherché, un passeur de génération, qui a toujours expliqué avoir refusé de choisir entre la tradition et l'innovation. Une position qui se résume finalement assez bien dans ce morceau. Le funk est là, le hard bop aussi, les sonorités brésiliennes encore plus, et la trompette et les flûtes circulent très librement entre les trois. Et ça s'appelle Funkin' Around.

0: Un très vivifiant patchwork musical. À l'instant, on a entendu énormément d'influences dans ce A Pegada, Agora et Essa.
1: Tout à fait, c'est ce qui passionne, je pense, Antonio Neves, le tromboniste qui est à l'origine de ce projet. C'est ce Brésil contemporain, urbain, métissé, qui est ouvert au jazz, aux musiques africaines et aux expérimentations électroniques. Et c'est vrai qu'après cet entraînant morceau, il nous fallait une petite respiration. Et la respiration, elle nous vient d'Aaron Shaw, qui appartient à cette génération de musiciens américains qui ont grandi avec l'ensemble du jazz à portée de clic, un peu comme, j'allais dire nous, mais pas tout à fait, mais peut-être un peu. Je pense qu'il est possiblement un peu plus jeune que nous, mais on va espérer qu'on reste un peu plus jeune.
0: On ne dira pas nos âges ce
1: exactement.
0: Soir.
1: Et Bill Evans, Brad Meldo, Ambrose peuvent cohabiter dans la même bibliothèque musicale et lui peut jouer avec Kamasi Washington, Anderson .Paak ou même Herbie Hancock. Et cela s'entend dans sa musique. Il évoquait dans certaines interviews l'idée de vulnérabilité en musique. Et lorsqu'il apprend qu'il souffre d'une défaillance de la moelle osseuse, ce qui explique ses difficultés à jouer de son instrument, il façonne cet album, un album autour de la vulnérabilité, non plus vu comme une tare, mais comme une qualité. Et ce titre, Windows to the Soul, une relecture de Chick Corea, Les fenêtres de l'âme, finalement difficile de faire plus explicite.

0: Pour évoquer leur univers musical, le mieux c'est peut-être de reprendre leurs termes. Ils parlent d'un monde fantasmagorique qui reflète notre condition contemporaine, cette combinaison absurde mais merveilleuse d'éléments naturels et virtuels.
1: Que dire de plus? Je pourrais difficilement commenter les propos de Lucia Kadoč et de Vanja Slavin qui sont les deux musiciens à l'origine de ce projet et de ce science fiction band qui en effet dessine des paysages quelque peu futuristes hein, entre jazz, musique électronique et justement une autre peintre qui dessine des Frost Bloom, c'est le titre, c'est cette artiste musicienne américaine Martha Sanchez qui est seule avec son piano, dans lequel elle en cache plusieurs d'ailleurs, vous allez le découvrir. Cet album s'appelle For the Space You Left et c'est son premier disque pour piano préparé. Papier, pâte adhésive, ruban, scotch, etc. Quelques objets glissés entre les cordes et qui transforment son instrument en un vrai laboratoire. Le piano se dédouble à partir de cette première mélodie que vous avez entendue et puis il va faire cohabiter tout un chant, en tout cas tout un chant de parties naturelles et transformées du piano, un peu comme une musique qui découvre son paysage à mesure qu'elle avance.

0: La jeunesse inspire les compositeurs, en témoignent de nombreux standards. La Waltz for Debbie de Bill Evans, Infant Eyes de Wayne Shorter et ce très beau Holly's Balloon signé Masako Ota et Matthias Lindemeyer.
1: Oui, un des plus beaux secrets de la scène européenne actuelle, ce très beau duo entre musique classique, jazz, musique de chambre et improvisation. Et ce Holly's Balloon qui ressemble un peu à tout ça, quelque chose qui s'éloigne lentement dans le ciel, un peu comme vous dès demain, Marjolaine, n'est-ce pas?
0: Et oui, alors qu'il aime Mathieu Durand doit être en train de faire sa valise, celle de Denis Soula est certainement déjà faite car il est très organisé contrairement à nous deux parce que demain nous partons au Festival de Jazz de Montréal. On va évidemment enregistrer tout plein de choses, des petits bouts d'interviews si tout se passe bien, assister à plein de concerts, on vous racontera tout ça lors de deux clubs JAFIP, bien sûr, c'est promis. Merci beaucoup. Je suis en train de réaliser, je suis très admirative de cette programmation, je suis en train de réaliser que vous avez démarré ce club avec How Do You Do et que nous nous apprêtons à le clôturer par I Had To Let You Go. C'est extraordinaire quand même, Antoine Boss.
1: J'ai été lourdement aidé par les titres qui ont été choisis par le groupe. Merci Marjolaine Portier-Kaltenbach.
0: Merci aussi à Denis Soula qui a réalisé cette émission, à Raphaël Flotté qui l'a mixé. Le dernier titre, c'est donc I Had To Let You Go, toujours du New Jazz Underground. Bonne soirée à l'écoute de FIP.

Premier club Jazz à Fib de la semaine, c'était il y a quelques instants. Marjolaine Portier-Kaltenbach et Antoine Boss nous dévoilaient Hoodies, le nouvel album du club signé du New Jazz Underground, un jeune trio sans piano, mais avec suite à capuche, des jeunes prometteurs qui ont débuté dans la rue et dans les parcs de New York avant de sortir leur tout premier album, un album dans la veine de Sonny Rollins et dans la vibe hip-hop. 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

Si vous avez envie de vibrer très fort au son d'une musique spirituelle, porteuse d'histoire, pleine d'énergie communicative, ne manquez pas la chorale sud-africaine mondialement connue Soweto Gospel Choir, triple lauréat des Grammy Awards. Dans son spectacle Pouzot, ce beau collectif célèbre l'âme de l'Afrique du Sud et rend hommage à Nelson Mandela, oui oui oui, à travers des chants, à travers des danses emblématiques de la lutte pour la liberté. Vous entendrez des airs traditionnels et puis des grands classiques aussi. Myriam Makeba, Hugh Masekela, Sam Cooke et Leonard Cohen. Ce sera magique, sans aucun doute, et vous vous demandez, quand est-ce qu'on va les voir? Eh bien, prochain passage du Soweto Gospel Choir en France, le 14 décembre à Biarritz, le 15 décembre à Toulouse, le 16 décembre à Lyon et du 18 au 20 décembre à Paris. FIP, ça plane pour vous et pour nous aussi, tiens, belle soirée.

En été, il faut avouer que les jeux de société, c'est le pied. Que ce soit un bon vieux jeu de loi, un Uno, un Jungle Speed ou un Loup-garou, au-delà du plaisir, on développe des aptitudes cognitives en jouant. Oui, ben vous avez peut-être pas fait attention, mais oui, votre cortex préfrontal s'agite. Planification, résolution de problèmes, mentalisation. Paraît même que grâce au Monopoly ou à la Bonne Paix, en faisant un peu de calcul mental, on entraîne cette partie du cerveau essentielle à la représentation des nombres, le sillon intrapariétal. Ouh, à vos souhaits. Et puis surtout à vos bridges, à vos Scrabble, si ça négocie l'heure du coucher par là, eh ben c'est pour la bonne cause. Et si c'est pour rester auprès de FIP, vous faites bien. En ce moment, nous sommes en compagnie de Savages Isuefo, duo de producteurs éclectiques de Budapest qui fait de ses DJ sets un savant mélange de breakbeat, jazz, funk, hip-hop, dub et toutes sortes de musiques folk aux influences multiculturelles. Là, ils sont en featuring avec cet artiste underground de Transylvanie, Mascura, qui joue de l'accordéon. Ouais, c'est Musette Hour sur FIP.

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Pip, bientôt 9h20, ça y est, on a le blues, mais pas le cafard, non, le Chicago blues du guitariste Herbert Sumlin, partenaire de longue date de Howlin' Wolf. Herbert Sumlin qui a façonné le rock dans l'ombre d'une certaine manière parce qu'il a inspiré un bon nombre de superstars, d'Eric Clapton à Jimi Hendrix en passant par Led Zeppelin ou les Rolling Stones.

On Air sur FIP, Augustus Pablo, ce grand claviériste et producteur de reggae et de dub jamaïcain, dont l'instrument fétiche était le mélodica, à mi-chemin entre petit piano et harmonica. Et bien après Pablo, Gainsbourg, Serge, oui, qui s'était aventuré à Kingston fin des années 70. C'est bien dans la capitale jamaïcaine qu'il écrit cet album qui deviendra l'un de ses plus grands succès. C'est bien dans la capitale jamaïcaine qu'il enregistre avec des choristes de Bob Marley et certains des meilleurs musiciens de l'île comme Sly Dunbar et Robbie Shakespeare, A aux armes, etc. Il y a dedans la provocante marseillaise, mais il y a aussi Relax Baby Be Cool qui tombe à pic sur FIP.

C'est sur cette douceur suédoise du crooner J.J. Johnson qu'on vous donne un précieux conseil avant de vous laisser entre les mains de la musique. Pour mieux vous endormir, comptez les beaux morceaux de FIP plutôt que les moutons. Allez, belle soirée et belle nuit à tous.

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